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2: Bom dia.
3: Si on essayait en live, justement. Allez. Allez. En live.
4: L'album sort le 25.
3: Et sort le 25, j'ai dit quoi?
4: Je sais plus, mais c'était pas le 25.
3: C'était ça, c'est ce que j'ai dit. Attention, en live, on y va avec Alex?
5: Yes. Allez.
3: Ouais. Allez, Alex, notre camarade is calling. Le nouveau single.
6: All right.

Ouais, yeah. Et voilà, vous pouvez écouter des disques dans cette émission le matin sur Europe 2 où vous avez l'artiste qui vient en direct. 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